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0: appellent. Merci de vouloir prendre de mes nouvelles. Mais qu'est-ce que tu deviens? Moi j'en ai fait du chemin. Ouais, ici tout va bien.
1: Tu sais, pour moi tout a changé depuis le jour où tu m'as quittée. Et j'avais justement un petit message à te passer.

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0: édition de votre émission préférée, Le Bilan. Aujourd'hui, nous recevons Jackie et Benji.
1: J'ai fait mes 30 ans aujourd'hui alors que j'avais 18 ans.

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